se distancie de l'autre personne. Quand on est gamin, c'est la vie, ne se distancie.